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suis engagée dans mon association de football, mais pas en tant qu'éducatrice, en tant que joueuse. Là, on a deux équipes féminines. On est en D1 et en D3. Bonjour, je m'appelle Elsa, j'ai 17 ans et j'étudie au lycée Nature. Je suis au lycée Nature depuis 2 ans. En ce moment, c'est pas énorme, c'est que pendant les matchs. Donc le samedi après-midi, c'est un match tous les week-ends. Après, comme il n'y a pas beaucoup d'équipes féminines, on fait des déplacements plutôt loin. Par exemple, ce week-end, j'étais partie à Montaigu. Moi, mon club, il se situe dans le sud Vendée, donc ça fait une heure et quart de route. Et après, il y a les entraînements, mais comme je suis à l'internat, je peux pas les faire. Je me souviens du moment où j'ai eu envie de jouer au football. J'ai été dedans dès que j'étais petite. J'allais sur les terrains de foot à 3 ans. Enfin, on me faisait faire des tours de poussette autour du terrain. Donc, c'est assez inné. Ben, avec ma famille, on a toujours été dedans. Mon père était dans le club et dans le club, il coach une équipe. Ma mère, elle supporte à fond. Et donc, on a été pris dès le plus jeune âge avec ma sœur dans cette dynamique de football, quoi. À l'époque, les sections filles, elles n'existaient pas, mais ça s'est fait de part d'une entente avec d'autres clubs. Au début, ça a été pas si simple d'être une fille au milieu de tous les gars qui jouent au foot. Fallait avoir du caractère pour bien avoir l'audace un peu de jouer contre eux. Mais après, le fait de passer avec des garçons, ça m'a aussi entraîné physiquement pour après passer avec des filles, c'était bien. C'est à partir de 10 ou 11 ans qu'on joue plus avec des garçons. Le football, ça engendre des valeurs telles que l'esprit d'équipe. Ça a été important pour moi d'avoir cette notion d'équipe. Tout ce qui va avec, la solidarité, l'entraide, tout ça. Et le respect, qui est pour moi une des bases du sport en général. La détermination. La troisième mi-temps. Donc on débat du match, que ce soit bien, mauvais. Le fait d'avoir un papa qui a un peu l'expérience dans ce domaine, ça aide aussi à progresser. J'aimerais bien, dans 5 ans, que le football soit plus développé, encore plus pour les filles que pour les garçons. Là, je vois, il y a encore beaucoup de difficultés pour les filles d'avoir une équipe complète

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1: L'Europe en direct sur Graffiti, c'est le retour de Hélène du service de relations internationales de la ville de La Roche-sur-Yon pour la chronique de l'Europe en direct sur Graffiti. Et c'est d'ailleurs la dernière de la saison, Hélène.
2: Oui, et j'en profiterai d'ailleurs pour remercier Flora et Noé qui vous ont régalé avec leur chronique tout au long des 5 dernières semaines lors de leur stage au sein du service des relations internationales. Si vous nous écoutez, Flora et Noé, merci à vous. Alors, on va commencer par un sujet d'actualité. On va regarder la Coupe du Monde de football qui se déroule en ce moment sur le continent américain avec la lorgnette européenne.
1: Oui, d'ailleurs, c'est un peu plus difficile à suivre en ce moment avec le décalage horaire, comme par exemple le prochain match de l'équipe de France. Là, ce mardi, c'est à 23h contre l'Irak.
2: Et oui, et sur les 1248 joueurs issus des 48 pays qui tentent de remporter la Coupe du Monde aux États-Unis, au Mexique et au Canada, d'où le décalage horaire, eh bien, sachez que plus de 2 sur 3 de ces footballeurs évoluent au quotidien dans les championnats européens. 68,3% exactement.
1: Ouais, peut-être parce que c'est en Europe qu'on pratique le plus le foot.
2: Oui,
1: paraît normal.
2: Alors oui et non, parce que sur cette Coupe du Monde, sur les 48 pays, eh bien, il n'y en a que 16 qui sont européens. Mais 9 de ces pays européens se placent dans les 12 pays fournissant le plus fort contingent de joueurs. Donc je dirais plutôt que c'est en Europe qu'on a les championnats les plus relevés qui attirent le plus de talents.
1: Et quels sont nos championnats européens qui ont le plus d'internationaux ?
2: Alors en premier, c'est l'Angleterre avec 163 joueurs qui sont dans les différentes équipes là, de ces 48. Suivi de l'Allemagne qui en fournit 110. Et puis l'Espagne. Et la France arrive en quatrième position. Et ironie du sort, figure-toi que les championnats italiens sont également bien représentés avec 71 joueurs qui évoluent actuellement dans les 48 équipes. Là. Alors que la squadra Azzurra, l'équipe nationale italienne, une nouvelle fois, elle n'est pas parvenue à se qualifier pour le mondial.
1: Ah, comme quoi la qualité de nos championnats européens s'enrichit grâce aux bons joueurs non européens pour le coup.
2: Alors à ce sujet, une petite anecdote. Les clubs de Koblenz en Allemagne et de Brentown en Angleterre ont chacun un joueur au mondial dans leur équipe nationale, alors que ces deux formations évoluent en 5e division seulement.
1: Ouais, d'accord.
2: Donc pour en revenir aux joueurs des équipes nationales de pays non européens, sais-tu quel est le pays d'Angleterre, quel est le club d'Angleterre
1: ouais,
2: qui a le plus de joueurs qui évoluent en ce moment dans les différentes équipes nationales de cette Coupe du Monde?
1: Non, je sais pas, je me tournerai vers Manchester peut-être, non?
2: Bien joué, Manchester City, pas Manchester United.
1: Oui, parce qu'il y a deux équipes là-bas.
2: Donc c'est en effet Manchester City, le club de Premier League, qui en compte 19, t'imagines, sur une équipe, c'est pas
1: mal. Oui, ça fait pas mal, oui.
2: Et le Bayern de Munich, il est pas loin derrière avec 17 joueurs, et notre cher PSG, le Paris Saint-Germain, eh bien, il a 16 joueurs de son effectif qui sont actuellement dans les différentes équipes qui évoluent pour cette Coupe du Monde. Donc, dans l'hypothèse où la France n'irait pas en finale,
1: on ne sait pas,
2: eh bien, les supporters parisiens se consoleront avec la présence de ces joueurs parmi peut-être l'une des deux équipes finalistes de ce mondial.
1: Mais la France, bon, on le sait, elle va aller en finale, on y croit, cette troisième étoile.
2: Alors, on verra. Mais justement, j'aurai un petit quiz pour terminer cette chronique, justement, sur les 22 Coupes du Monde. D'après toi, combien ont été remportées par un pays européen ?
1: Oh, une petite dizaine quand même.
2: Est à 12.
1: Ah bah,
2: 12
1: ouais,
2: sur 22,
1: voilà,
2: t'étais pas loin, bravo.
1: Bon, parfait.
2: Et quel est le pays, justement, de l'Union Européenne qui a le plus participé au mondial ?
1: Oh, je dirais la France.
2: Eh ben non,
1: quand même. Ah non,
2: c'est l'Allemagne, non, avec 21 participations, juste devant l'Italie, avec 18 participations, qui, on l'a dit tout à l'heure, malheureusement, eh ben, c'est pas qualifié pour cette édition aux États-Unis. Et puis la France, quand même, elle est à 17. Hein. 17 participations sur 22, c'est pas mal.
1: C'est pas mal.
2: Alors, maintenant, au niveau des titres, quel est le pays européen qui a le plus gagné cette Coupe du Monde ?
1: Oh bah l'Allemagne, si, quand même, il y avait la fameuse phrase, on connaît, c'est un match qui dure 90 minutes et à la fin c'est toujours l'Allemagne qui gagne, donc forcément les Allemands sont en tête.
2: Bah oui, sur 21 participations, elle a remporté 4 fois la Coupe du Monde, comme l'Italie d'ailleurs. Hein.
1: Mmh. Bah quand ils jouent.
2: Bah voilà, quand ils jouent. Et la France, tu le disais tout à l'heure, eh ben elle en est à 2 et on espère que elle va remporter sa troisième étoile cette année. Et pour terminer, sur les 22 Coupes du Monde, d'après toi, combien se sont déroulées en Europe ?
1: Je dirais quand même pas mal. Allez, sur les 22, 15.
2: Un petit peu moins, la moitié, 11. Et d'ailleurs, elle y reviendra, cette Coupe du Monde, en 2030, avec un format un petit peu particulier, parce que la compétition sera organisée par l'Espagne, le Portugal et le Maroc. Et les trois matchs d'inauguration pour cette Coupe du Monde 2030 seront quant à eux disputés en Argentine, au Paraguay et en Uruguay.
1: Oui, c'est assez inédit.
2: Un peu bizarre.
1: Hein. Oui, c'est un peu bizarre. Bon, voilà. On verra ce que ça donne.
2: Voilà.
1: Merci pour ce petit tour d'horizon qui intéressera aussi les habitués de l'émission du Graffiti Sporting Club, qu'on salue, et qui reprennent d'ailleurs du service à partir de septembre. Ils sont en vacances. On va les laisser se reposer, mais pour parler de sport, vous pouvez toujours aller les écouter sur graffitiradio.fr.
2: Et en parlant de vacances, c'était notre dernière pour cette saison également. On se retrouve à la rentrée. D'ici là, je vous invite à venir le 10 juillet sur la place Napoléon, à la bibliothèque éphémère, car on proposera le service des relations internationales, plein d'activités tout l'après-midi sur l'Europe et le monde, pour tous les âges. Et sinon, vous pouvez toujours venir nous voir au 13 rue Lafayette, à l'angle de la rue, juste en face l'arbre à sucre. Et en plus, je dis rien, mais on a la clim.
1: Ah, pas mal, bon plan. Merci Hélène. Et donc, à l'année prochaine, à la saison prochaine.
2: À septembre. À bientôt, bon été à tous.

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0: Solution emploi sur Graffiti. Ça se passe avec l'AFPA toutes les deux semaines sur nos bonnes ondes avec Bruno Meilhour, le directeur de l'AFPA à La Roche-sur-Yon. Bonjour Bruno.
1: Salut Bastien.
0: On découvre le village des solutions toutes les deux semaines sur Graffiti avec ces différents partenaires qui t'accompagnent dans différentes formations. On va en découvrir une nouvelle d'ailleurs aujourd'hui. De quoi s'agit-il aujourd'hui ?
1: Eh bien aujourd'hui, on accueille Franck Gardirondeau. Un partenariat qui a démarré maintenant voilà plusieurs mois, hein, début 2024, si je ne m'abuse. Et donc, il était tellement temps quand même d'avoir sur ce plateau Cap Formation.
0: Et c'est ce que nous faisons aujourd'hui. Bonjour Franck.
2: Bonjour Bastien.
0: Cap Formation, en quelques mots, qu'est-ce que c'est ?
2: Alors, Cap Formation, c'est un centre de formation qui est implanté en Pays de la Loire. Centre de formation et centre de formation pour les apprentis.
0: Voilà, pour les apprentis.
2: On a deux dimensions. Et sur nos activités, donc on a à peu près quatre domaines d'intervention. Un premier centré sur les métiers de l'hôtellerie et de la restauration. On prépare donc des titres professionnels, cuisinier, agent polyvalent de restauration, serveur. Mmh. On a également un pôle qui est dédié aux métiers support. Donc là, on va retrouver des formations sur la comptabilité, le secrétariat, la gestion.
0: Le tertiaire,
2: exactement,
0: en quelque sorte.
2: Mmh. Exactement ça. Et puis, on va retrouver un pôle qui va plutôt être sur les compétences transversales. Ce qu'on appelle compétences transversales, c'est tout ce qui touche à la linguistique, donc notamment le français, langue étrangère, avisé professionnel. Mmh. On a également une certification tout à fait particulière qui est interprofessionnelle, qui s'appelle CLEA. Donc là, on est plutôt sur des compétences transversales, du français aux mathématiques, jusqu'à l'application de règles en milieu professionnel, voilà, tout ce qui touche à la communication de façon générale. Et pour finir, donc des actions plutôt dédiées sur les questions d'orientation professionnelle, de mobilité professionnelle. On va y retrouver donc le bilan de compétences, et puis on va y retrouver certaines actions, comme celle qu'on vient présenter aujourd'hui avec Bruno, notre partenaire de l'AFPA, donc un module spécifique de formation qui s'appelle, alors de façon assez barbare, MOAIJ, module d'orientation approfondie auprès des bénéficiaires d'indemnités journalières.
0: Alors on va essayer de plonger un peu plus dans les détails de ce module, hein, si vous voulez bien, justement, qui va se sentir concerné par ce module que propose Cap Formation en partenariat avec l'AFPA ?
2: Alors, très précisément, il faut peut-être que je fasse un petit préambule pour dire que c'est un dispositif de formation et d'accompagnement très particulier puisqu'il est financé déjà d'une première partie, notamment par la GFIP, les caisses primaires d'assurance maladie et tout système d'assurance maladie, c'est-à-dire qu'on va retrouver l'ENIM, mmh, pour le milieu maritime, mais on va aussi retrouver la mutualité sociale agricole, la MSA, mmh, hein, pour le milieu forcément de l'agriculture. Ce qui veut dire qu'en là, on va toucher des publics qui sont en fait en arrêt de travail et qui bénéficient d'indemnités journalières. Ceci dit, leur situation, donc comme je le disais, en arrêt de travail, ne va pas se poursuivre et sans doute prononcée par un médecin des différentes caisses d'assurance maladie d'une incapacité à poursuivre toute activité au sein de la même entreprise.
0: Mmh,
2: on relie souvent en fait cette maladie aussi avec la question d'un handicap.
0: Bien sûr.
2: Alors handicap qui peut être arrivé, handicap au cours de la vie, mmh, tout simplement, ou professionnel ou autre finalement. Et en fait, cette incapacité fait que les personnes qui étaient en indemnité journalière, donc en arrêt maladie, ne vont pas pouvoir poursuivre dans cette voie-là et donc vont se retrouver à devoir retravailler une reconversion, mmh, professionnelle.
0: Et c'est là que vous intervenez pour,
2: exactement,
0: pouvoir les accompagner le mieux possible dans donc divers catégories professionnelles.
2: Alors là, on est vraiment tout secteur professionnel, d'accord, puisque finalement les gens arrivent de différents horizons, ne maîtrisent pas forcément l'environnement professionnel direct puisqu'ils étaient reliés à leur ancien travail.
0: Voilà, ou qui se sont séparés depuis un certain temps aussi, c'est possible.
2: Alors ça peut aussi arriver. Et à partir de là, donc l'idée pour nous, c'est de travailler avec eux, avec, alors déjà pour faire un petit peu le deuil aussi de l'ancien métier, mmh, parce qu'il ne sera plus possible pour eux de le réaliser et d'y intervenir. Donc cette question du deuil est très importante. La question de l'ouverture aussi au milieu professionnel, et sans doute du coup en termes local, en termes de territoire, parce que les personnes connaissent parfois peu ou pas, en fonction de leur antériorité sur leur métier, finalement les secteurs qui sont ouverts. Et on couple cette partie-là en centre de formation par des parties en immersion en entreprise ou immersion, alors sur ce qu'on appelle plateau technique, à l'exemple des plateaux techniques qui sont proposés par l'AFPA de La Roche-sur-Yon. Donc là, c'est un vrai soutien aussi à la mise en place de ce dispositif et sans doute une réassurance pour les publics, pour les personnes, de découvrir ce qu'est un centre de formation en dur, comme celui de l'AFPA, de voir tous les plateaux techniques, tous les métiers, toutes les qualifications qui sont proposées, finalement, d'ouvrir le champ des possibles et de se dire justement que c'est possible.
0: Un bel accompagnement aussi pour donc traverser par plusieurs étapes successives pour essayer de se reconvertir le mieux possible avec l'AFPA. Justement, c'est ce partenariat qui est en place, Bruno, depuis plus d'un an maintenant.
1: Eh ben oui, bientôt deux ans même. Cap Formation fait partie des premiers partenaires, on va dire, dans la création de ce village des solutions. Et effectivement, comme vient de le dire Franck, alors on voit bien que Cap Formation, c'est un plateau de formation très large également, mais toute cette offre de formation, évidemment, n'est pas proposée au centre de La Roche-sur-Yon, pour ce qui est de Cap Formation, sans quoi on pourrait même se retrouver tantôt concurrent sur un certain nombre de formations. C'est pas l'objet.
0: Bah non.
1: Le but, c'est d'être complémentaire et puis pas de se mettre en situation d'opposition.
0: Justement, comment vous rendez ça complémentaire?
1: Eh bien, il y a des formations que Cap Formation peut proposer ailleurs, mais pas à La Roche-sur-Yon, pour la faire simplement. Quand nous, on les propose, ils les proposent pas. Voilà. Comme ça, au moins, on se marche pas sur les pieds.
0: Et là, tout se passe bien.
1: Et là, tout se passe bien. Par contre, évidemment, on l'avait vu aussi lorsqu'on a reçu sur ce même plateau, la Tourmaline, il y a quelques semaines de ça. On voit combien est-ce que, nous, pour ce qui est du centre AFPA, ça devient extrêmement important pour nous d'avoir un positionnement clair sur l'accompagnement aussi des personnes en situation de handicap et notre capacité à accompagner aussi les organismes de formation qui sont moteurs, partie prenante, voire proacteur même sur ces sujets-là, en travaillant sur des fiches produits qui peuvent être un peu novatrices parfois. Aujourd'hui, il faut absolument qu'on soit tous très solidaires. Moi, j'en profite pour le dire encore là, on l'a évoqué il y a peu, on sait combien est-ce qu'on est dans ces débats budgétaires aujourd'hui, sans faire de politique, on sait qu'il faut qu'on soit solidaires, les organismes de formation, mais pas que. On sait aussi les radios qui en ont besoin, donc j'en profite pour le dire. Et donc, ce travail qu'on peut faire au service des bénéficiaires en situation de handicap, vers des reconversions, eh bien, on doit pouvoir travailler ensemble quotidiennement pour apporter des solutions qui soient pérennes.
0: Et c'est ce que vous faites donc avec Cap Formation et tous les partenaires de ce village des solutions. Combien de temps peuvent durer ces formations? Je sais que ça peut beaucoup évoluer, ça peut beaucoup changer, tout dépend des métiers et du handicap de chacun qui vient vous rejoindre. Combien de temps en moyenne ça peut durer ces formations?
2: Alors, si j'en reviens effectivement au fameux module MOAIJ,
0: le fameux
2: en fait, on est sur une durée qui est totalement arrêtée. On est sur 7 semaines de formation, 7 semaines qui sont entrecoupées avec 2 semaines d'immersion en entreprise. Mmh. On est sur quelque chose de très rapide.
0: Mais de très complet aussi.
2: Alors oui, qui prend en compte effectivement la question d'une reprise de rythme par les publics. Mmh. On n'est pas d'emblée sur un temps complet, on va être d'emblée sur un temps partiel. Mmh. On vient d'abord 2 ou 3 jours la première semaine, la semaine suivante c'est un petit peu le même rythme, et puis on va intensifier petit à petit, jusqu'à la question de l'immersion, mais là aussi qui sera à temps partiel ou à temps plein. On adapte. L'idée d'un module comme celui-ci, sur une durée comme celle-ci, eh bien, c'est que on va pas tout régler, bien entendu, et on n'est pas magicien ni faiseur de miracles. L'idée, c'est de montrer le champ des possibles. Pour certains, on peut aller plus loin, c'est-à-dire que, à l'exemple, des personnes vont pouvoir s'inscrire, à l'exemple, puisque je parle bien entendu de l'AFPA, s'inscrire sur des sessions pour pouvoir se qualifier, mais pour certaines, elles vont avoir besoin d'un temps plus long. Et ce temps plus long, il pourra être mobilisé avec d'autres dispositifs, alors qu'on appelle le droit commun, c'est-à-dire qui ne sont pas spécifiques à la question du handicap, et leur permettre l'accessibilité à ces dispositifs. On a l'exemple Prépa Clé Avenir, qui est un dispositif du Conseil Régional, et qui permet de retravailler effectivement sur le projet professionnel de manière approfondie. Il mène souvent le plus souvent, alors soit à l'accès à l'emploi direct, mais on sait bien que quand on est en reconversion, l'idée de la montée en compétences, de réapprendre un nouveau métier est extrêmement importante, rassurante pour les personnes. Et c'est vrai que toute l'offre de formation proposée par l'AFPA, elle est complètement opportune. Et c'est dans ce sens-là qu'effectivement, il y a une visite du centre de formation de l'AFPA, il y a une présentation des formations, il y a une découverte des plateaux techniques. Bref, là, ça donne vraiment matière, matériaux aux personnes pour réfléchir et pour se dire, tiens, mais oui, pourquoi pas. En tous les cas, on peut toujours effectivement s'y essayer, et voire même participer par le biais des plateaux techniques à une journée, deux journées, trois journées. En tous les cas, tout dépend effectivement du parcours. Donc beaucoup d'adaptation, beaucoup de personnalisation, beaucoup d'individualisation.
0: Beaucoup de psychologie aussi, hein, j'imagine.
2: Il faut réassurer les personnes sur leurs compétences. Elles n'ont pas travaillé pour certaines depuis longtemps. Elles sont forcément en doute sur la question effectivement de leur capacité, de leurs compétences. L'idée, c'est vraiment de les remobiliser, de les rassurer au maximum et de leur dire, oui, peut-être que le chemin va être un petit peu compliqué, peut-être que vous ne connaissez pas tout encore de ce qui va se dérouler. C'est toujours difficile, hein, de se jeter comme ça en

0: permettre aux personnes, dans leur temporalité, dans leurs compétences, de se réapproprier un nouveau parcours professionnel, et puis bien entendu, demain, un emploi. Et le plus durable possible, bien entendu.
1: Solution emploi, c'est donc la raison d'être de notre rendez-vous sur Graffiti. Et Cap Formation remplit totalement ce partenariat qui était mis en place par l'AFPA. Bruno, merci d'être venu tous les deux nous en parler. Évidemment, pour les inscriptions, pour pouvoir rejoindre l'équipe de Cap Formation et de participer à ce module de formation MOAIJ, comme ça, moi aussi, je l'aurais dit. Comment procéder, Bruno?
2: Bien sûr, contacter directement Cap Formation, il va sans dire, qu'il y a l'ensemble de ses contacts qui sont reprécisés, bien sûr, dans le script du podcast aujourd'hui. Et puis de se rapprocher 12 impasse Ampère du centre de La Roche-sur-Yon. On saura vous router vers les bons interlocuteurs sur ce dispositif et bien sûr, comme sur tous les autres que l'on propose dans notre écosystème Village des Solutions.
1: Merci, messieurs, d'être venus nous en parler et à bientôt.
2: Merci, Bastien.
0: Merci Franck.
2: À très bientôt.
0: Au revoir.
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1: Salut et bienvenue dans Novorama. C'est la dernière émission avec des nouveautés pour cette saison 2025-2026. La semaine prochaine, il y aura la dernière émission avec une première rétrospective des 6 premiers mois de l'année, nos meilleurs albums de 2026. Mais avant de se plonger dans cette rétrospective, eh bien, on va encore écouter des nouveautés cette semaine. Clément, salut.
2: Salut Antoine.
1: On va écouter quoi cette semaine?
2: Eh bien, pour la dernière émission de cette saison, j'ai choisi de vous parler des nouveaux albums de La Sécurité, des Boards of Canada, de DJ Seinfeld et de la collaboration entre Mouse on Mars et Lee Scratch Perry.
1: Ok, bien justement, on va commencer bien tout de suite par un thème de campagne présidentielle, vous le savez très bien. Mais alors là, c'est un groupe qui n'a rien à voir avec tout ça et qui s'en moque justement. C'est La Sécurité dans Novorama.

0: C'était La Sécurité. Oui, bien sûr, le nom du groupe. Et ils viennent de sortir leur disque qui s'appelle Bingo. Clément.
1: Et oui, le groupe montréalais au nom plutôt rigolo qui s'appelle La Sécurité a beau avoir vu le jour comme projet un peu secondaire lors des confinements du Covid. Leur premier album de 2023, Stay Safe, a changé la donne lorsqu'il a été présélectionné pour le prix de la musique Polaris et leur a par la suite valu de signer sur le label Bella Union en partenariat avec le label montréalais Mothland Records. Alors il ne faut donc pas s'étonner que le groupe ait adopté une approche similaire pour l'enregistrement de la suite qui a capturé leur dance punk tortueux en utilisant des microphones à ruban et des compresseur vintage trouvé dans des brocantes. L'album qui en résulte, Bingo, a été produit par l'un des membres du groupe, Félix Bellil, qu'on connaît aussi du groupe Chose Sauvage, et par un nouveau collaborateur, Rennie Wilson, des groupes Faith Healer et Nap Eyes. L'enregistrement a été fait en live, captant une part d'improvisation sur le vif. Et bien que le groupe La Sécurité est une chanteuse attitrée en la personne d'Eliane Vienz-Sinot, et que Kenneth David Smith joue principalement de la batterie, et bien les cinq membres jouent de multiples instruments issus de leur palette débridée de guitares, synthétiseurs et percussions. En parlant d'improvisation, les paroles du morceau d'ouverture endiablé Snack City attribuent des caractéristiques alimentaires aux humains. Je cite Creamy Dancer, j'ai faim tout le temps. Et les annonces qui combinent lettres et chiffres sur le titre Bingo sont reprises par une accroche de clavier mélodique. Le plus anguleux Trixie combine des accroches de guitare spectrale et cristalline avec une basse grondante, une batterie rock régulière et des potins sur une travailleuse du sexe qui ne passe pas inaperçue. Mais la piquante et effrénée Nahna se dérobe ironiquement aux admirateurs en jouant avec les effets stéréo. Voilà, tout au long de l'album, la sensibilité brute et hautement saturée de l'album Bingo plonge les auditeurs sur un dance floor nerveux. Même sur des morceaux au titre comme Power Snoozer et Chill Pill, le tempo ne descend jamais en dessous des 120 BPM. Et pour clore l'album, à l'autre bout du premier morceau majoritairement anglophone Snack City, on finit par le titre Ketchup et son métadiscours en français, affirmant que lors de vos conversations, personne ne se soucie vraiment si vos paroles de remplissage manquent cruellement de substance. Voilà pour cet album de La Sécurité dont on s'écoute un deuxième extrait. C'est Détour tout de suite dans Novorama.

0: personne.
1: Ça faisait longtemps qu'on n'avait pas de nouvelles de Boards of Canada. Voilà le groupe qu'on vient d'écouter un instant, un duo qui revient avec un nouveau disque, Clément, qui s'appelle Inferno.
2: Et oui, au cœur de l'album Inferno, une voix nous dit « Aide-moi à être prêt pour ton retour ». Soit une allusion à un retour qui résonnera peut-être auprès des admirateurs de Boards of Canada qui ont attendu avec impatience de nouveaux morceaux après l'album Tomorrow's Harvest de 2013. Marcus Eoin et Mike Sandison ne sont pas étrangers aux longs intervalles entre leurs albums. Tomorrow's Harvest est sorti seulement 8 ans après Campfire Head Face. Et à la sortie de cet album Inferno, la nostalgie autour du groupe embrassait à la fois leur début et leur réminiscence musicale des années 70 et 80. Bien que la distance et le mystère restent essentiels à l'art de Marcus Eoin et Mike Sandison, leur cinquième album est remarquablement direct. Avec la sortie d'Inferno, le sentiment d'une apocalypse imminente est sans doute plus palpable qu'à tout autre moment de leur carrière. Et du titre au son lui-même, l'album expose la menace à laquelle ils avaient fait allusion sur Geogadi et Tomorrow's Harvest, même si la brève intro intitulée Introit semble rappeler la musique d'un documentaire éducatif des années 70. La clarté cristalline de la production d'Inferno se fait sentir de façon troublante. Il y a une arête plus acérée dans l'ambiance de morceaux comme Prophecy at 1420 MHz, où la batterie acoustique et la guitare renforcent la déclaration, je cite, « Je suis Dieu », la résonance ultime. Sur les passages marquants de l'album, l'utilisation inspirée des samples par Mike Sandison et Marcus Eoin retrace le chaos politique, spirituel et émotionnel des années 2020. Un débat du documentaire de 71 The Jesus Trip constitue le cœur du titre Father and Son qu'on vient d'écouter. Le rythme du dialogue qui dit « Je t'aime, mais j'aime le Seigneur plus que n'importe quel être physique. Alors pourquoi ne peux-tu pas ramener ce même sentiment à la maison ?» déclenche une spirale de foi, de paranoïa et d'isolement qui se répercute dans la sinistre sérénité des morceaux Age of Capricorn et All Reason Departs, qui mettent des citations d'Aleister Crowley sur des rythmes ritualistiques. Et The World Becomes Flesh est un morceau qui se démarque en proposant une vision singulièrement originale du développement embryonnaire.
1: Oui, et puis c'est un autre moment fort de l'album, Clément.
2: Oui, tout comme The Process, un morceau où une narratrice féminine discute d'atrocités aussi calmement qu'une hôtesse pointant où se trouvent les masques à oxygène. Et bien que les morceaux vocaux puissent ne pas plaire à tous les admirateurs de Boards of Canada, les 70 minutes de l'album Inferno offrent beaucoup de variété. Hydrogen, Helium, Lithium, Leviathan, avec ses synthés troubles et ses battements fugaces, est un morceau quintessentiel de Boards of Canada. Le dynamique Arena Americanada est un rappel agréable des débuts de la musique électronique à la charnière des années 2000. Et le post-rock d'Into the Magic Land évoque tout à la fois leur album Campfire at Face et le groupe Mogwai. Et les cordes et les timbales du morceau Deep Time réaffirment la facilité avec laquelle la musique du duo se prête aux touches orchestrales, tandis que les couches bourdonnantes des titres Naraka et Acts of Magic sont prêtes à accompagner le prochain documentaire Netflix sur une quelconque secte. Voilà, et occasionnellement, l'album Inferno menace de perdre le fil et ses derniers morceaux jouent comme une série d'épilogues, bien que la lueur révérencieuse et à la manière d'Angelo Badalamenti du titre You Retreat in Time and Space et la dérive fantomatique de l'autre titre I Saw Through Platonia apporte une conclusion émouvante. Et c'est un album qui exige et récompense une écoute attentive, et en cela Inferno reste fidèle au monde que Boards of Canada ont créé, tout en dialoguant avec la réalité d'une autre. Même ancré dans le passé, il ne reste donc pas confiné à celui-ci. Et on vous le prouve avec un deuxième extrait de ce nouvel album de Boards of Canada, c'est Naraka.

0: DJ Seinfeld dans Novorama avec un extrait de If This Is It, Clément.
1: Eh bien oui, DJ Seinfeld a commencé à travailler sur son deuxième album pour Ninja Tune alors que son premier, intitulé Mirrors, sortait en 2021. Et celui-ci s'est lentement construit et a évolué au rythme de sa tournée effrénée à travers le monde. Et donc l'album If This Is It explore des thèmes tels que le lâcher prise, profiter du moment présent et accueillir les choses telles qu'elles sont. Les morceaux conservent les caractéristiques distinctives du son de DJ Seinfeld, des accords effervescents aux fragments vocaux chargés d'émotions. Le morceau d'ouverture You Can't Come Home intègre même un message de répondeur, bien que moins dramatique que celui du titre The Things Will Come To Be de l'album précédent. Et la musique de DJ Seinfeld s'est progressivement appuyée davantage sur les voix invitées que sur les samples, si bien que l'album If This Is It semble plus collaboratif que ses prédécesseurs, tout en restant profondément personnel. Le tube de danse le plus immédiat de l'album est sans doute The Right, une collaboration avec Confidence Man ornée de cordes disco, de backspins et de vocaux doux et accrocheurs. Bien que moins euphorisant et triomphal que Now You Do de 2023, le single précédent de DJ Seinfeld et Confidence Man, c'est toujours un moment fort, même s'il apparaîtra sans doute un peu trop mainstream ou mièvre au niveau de la voix et du chant. Puis le morceau Turning the Page est une fusion urgente et douloureuse entre la trance et le garage. Off Joy fait place aux vocaux doux amers d'Harry, créant l'une des performances les plus émouvantes de l'album. Everything You est un morceau poignant qui semble être un retour vers le premier album étouffant d'émotions de DJ Seinfeld, notamment en raison de paroles en boucle comme Why don't you just tell me the truth? Something that I've never known, avec pour ce morceau S.G. Lewis à la voix. Et ce morceau possède un rythme flou inspiré par l'italo-disco et se présente comme une tentative d'une direction plus explicitement rétro de la part du producteur. Et enfin, Our Mother's Walk équilibre un rythme vif et rapide avec une ligne de basse lourde et coulante contrastée par des guitares acoustiques délicates et des vocaux lointains. L'album If This Is It semble donc être une expansion naturelle du son de DJ Seinfeld et on sent qu'il a mûri tout en restant un artiste qui n'a pas peur d'exprimer ses sentiments. Et on vous le fait écouter tout de suite avec ce deuxième extrait, c'est Turning the Page de DJ Seinfeld.

0: Mouse on Mars avec Lee Scratch Perry dans Novorama avec un extrait de ce disque qui s'appelle Special No Problem.
1: Et oui, bien que la réputation énigmatique, excentrique de Mouse on Mars nous amène facilement à imaginer Jan Sandvernner et Andy Thomas enfermés seuls dans leur studio, des projets comme Traumatic Reflections, leur album avec Mark E. Smith sous le nom de Von Suddenfeld, prouve qu'ils sont en réalité d'enthousiastes et agiles collaborateurs. Et peut-être même que Traumatic Reflections a jeté les bases de ce nouveau projet et de l'album Spatial No Problem, une remarquable collaboration du duo avec le regretté visionnaire du reggae Lee Scratch Perry. Enregistré en 4 jours en 2019 au studio Paraverse de Mouse on Mars, puis façonné par le duo en morceaux dotés de juste ce qu'il faut de structure pour mettre en valeur leur spontanéité, l'album laisse transparaître une alchimie créative exaltante qui fusionne les cultures de tous les artistes impliqués. Et ainsi le premier morceau, Rock Curry, qu'on vient d'écouter, plonge de front dans le monde qu'ils ont créé ensemble, plaçant le patois jamaïcain usé de Lee Scratch Perry, alors âgé de 83 ans, sur des éclats de synthétiseur néon et un rythme motorique irrésistible. L'album Spatial No Problem ne ressemble à rien de ce que ces artistes ont pu créer auparavant, et c'est particulièrement différent de l'album précédent de Mouse on Mars, AAI, de 2021, qui mettait au premier plan leur aptitude technologique avec des compositions assistées par une intelligence artificielle qu'ils avaient construite eux-mêmes. Et bien que cet album soit une autre prouesse technique puisqu'il a été enregistré en audio spatial, comme son titre le suggère, il s'appuie en revanche sur l'instinct humain.
0: Ouais, Lee Scratch Perry, Jan Sandvernner et Andy Thomas étaient tous les trois déterminés à créer plus qu'un simple album de reggae. Hein,
1: oui, et même lorsqu'ils s'inspirent de l'histoire du genre avec le rocksteady réfracté et ivre de soleil du titre To The Rescue, ou les incantations dub caverneuses du morceau central Specially, ils sont davantage intéressés par l'imagination de la nouveauté que par un regard tourné vers le passé. Et l'expertise de Mouse on Mars en matière de sons superposés et de textures tactiles, ainsi que leur don pour la construction de structures musicales aussi séduisantes qu'improbables, sont le complément parfait au monologue intérieur de Lee Scratch Perry. Ainsi, sur Ya Ya Ya notamment, il sonne comme un magicien ou une divinité avec des guitares glissantes, des synthétiseurs bourdonnants et des masses de basses qui gravitent autour de lui dans une félicité cosmique. Et la volonté de Andy Thomas et Jan Sandvernner de suivre Lee Scratch Perry partout où il les emmène confère à l'album Spatial No Problem un arc satisfaisant alors qu'il oscille entre le rythme joyeux de Hello Shiva, un titre où la phrase Pick a cherry in the rose garden devient un mantra délicieusement improbable, et les méditations surréalistes de Economic Train, ainsi que les Field Recordings du studio Black Ark de Lee Scratch Perry, jusqu'au moment plus sombre comme Fire Dali et State of Emergency qui clôt l'album avec une litanie de deuil reggae qui se cristallise en jazz funéraire de la Nouvelle-Orléans. Voilà, c'est un adieu merveilleusement approprié à un projet qui plaît aussi bien aux fans de l'un ou l'autre des artistes, des deux, ou aux nouveaux venus aussi, aux esprits ouverts. De tous les albums posthumes de Lee Scratch Perry, Spatial No Problem est sans doute l'un des plus authentiques et des plus joyeux hommages à son esprit inépuisablement imaginatif. On vous en fait écouter tout de suite un deuxième extrait, c'est Hello Shiva de Mouse on Mars et Lee Scratch Perry.

C'était Tim Tincher dans Novorama, artiste indie pop originaire de Salt Lake City dans l'Utah aux États-Unis, et qui vient de me proposer ce morceau qui s'appelle Light Sensitive, un morceau à la fois intime et atmosphérique, dans la continuité en quelque sorte de son univers musical en constante évolution. Et à travers cette chanson, il développe une écriture sensible et personnelle portée par une esthétique sonore délicate et profondément évocatrice. On va écouter maintenant le français Brume, qui s'initie à un titre particulièrement immersif avec Love Makes Me Better, une production qui s'inscrit clairement dans une esthétique électropop moderne, à la fois élégante et émotionnelle, et on est tout de suite happé par cette atmosphère brumeuse, justement, très bien construite avec des textures synthétiques qui prennent le temps de s'installer sans jamais alourdir le propos. La voix, elle, reste au centre avec un traitement sobre mais efficace qui renforce l'intimité du morceau. Il y a quelque chose d'assez sincère, en tout cas dans l'interprétation, presque fragile par moments, qui contraste joliment avec la précision de la production, et puis ce refrain assez accrocheur sans être trop évident qui reste en tête après une seule écoute.

C'était Softmax dans Novorama avec son titre Don't Think About It. Son approche de la pop se distingue en tout cas par des textes inattendus et une dimension plus théâtrale nourrie par des influences allant de This Mortal Coil ou Arthur Russell, en passant aussi par Swendog ou Roxy Music et Eurythmics. En tout cas, une manière d'aborder la pop avec une vraie liberté de ton entre sophistication et expérimentation. En tout cas, avec ce titre Don't Think About It, eh bien Softmax poursuit cette démarche personnelle dans un morceau à l'atmosphère troublante, presque mentale, où le doute, l'isolement et la perception prennent toute sa place. Le titre s'inscrit aussi dans un univers très singulier, à la fois pop et déroutant, et fidèle à cette écriture qui aime brouiller les repères tout en restant très accessible dans sa forme. On va écouter maintenant Streetlight, c'est le premier single extrait du prochain album de Conchi et qui s'appelle Gravity. Il est construit autour de basses puissantes, de rythmes agités, de synthés bourdonnants et de refrains mélodiques percutants. En ce cas, ce morceau explore les cycle destructeur au cœur d'une relation toxique. Conchi, c'est une artiste finlandaise de pop alternative électronique, en tout cas qui allie production intense, des textures électroniques sombres et une intensité mélodique. En tout cas, sa musique explore aussi les frontières entre fragilité et force, créant des univers à la fois intimes et dérangeants. Conchi dans Novorama.

0: Conchi, artiste finlandaise à suivre donc. C'était le dernier morceau de la dernière émission avec des nouveautés de cette saison. On revient la semaine prochaine avec notre première rétrospective des 6 premiers mois de l'année avant de prendre quelques vacances et se retrouver en septembre. Et puis d'ici là, il y a toujours notre site internet. Clément, il est toujours là.
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0: Exactement, Novorama.com. Et Noveo, Era, Emma. On se retrouve la semaine prochaine donc pour la dernière. Salut.
1: Salut Antoine.
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0: pouvez nous donner des réponses franches, directes et précises.
1: En venant ici, vous vous exposez au gaz toxique.
0: J'imagine que vous avez de bonnes raisons de courir ce genre de risque.
2: Je suis vivant.
1: Vous avez beaucoup de chance.
2: C'est vrai, beaucoup de chance.
0: Vous ne lisez pas les journaux, vous ne regardez pas la télévision. Le fait que vous vous soyez muni de masques indique que vous étiez au courant.
1: Vous ne saviez pas que l'air était pollué.
0: Nous aimerions bien savoir quelles étaient vos intentions.
2: L'air n'est pas pollué.
0: Pas pollué.
1: Qu'est-ce qui vous fait dire ça?
0: Vous l'avez analysé?
2: J'en suis sûr. L'air n'est pas pollué.

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Les moules sont d'une texture nouvelle, je vous avertis. 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

qu'il est de toute première instance que les laveries automatiques au coin des rues soient aussi imperturbables que les feux d'arrêt ou de voie libre. 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

désespoir est une forme supérieure de la critique. Pour le moment, nous l'appellerons bonheur. Les mots que vous employez n'étant plus les mots, mais une sorte de conduit à travers lequel les analphabètes se font bonne conscience. »

Le code civil, nous en parlerons plus tard. 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